Cet homme est un fou. Il nous mène à la ruine. Il faut immédiatement en référer au grand conseil.